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1: 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Déjà marqué 10 heures, Ronconboule. 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
1: 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Nous avons un vent qui ont déjà fait de modérer et puis il y a aussi une humidité tout qui sont impactés par ce sens Caraïbes blanc et bien ça permet à ça le venir effet local qui pourrait permettre à l'activité la plus modérée gros coup la pluie sous divers départements tant que l'ouest Grand-Anse Nip Centre la Tibonite Nord-Ouest dans fin après-midi encore à Kassoya pour Port-au-Prince à zone qui entoure Nio et bien il y a possibilité pour certains endroits dans Port-au-Prince recevoir activité la pluie à bon quelques coups de l'orage. Pour la mer, c'est précaution côte nord, golfe Lagonave à côte sud. Soleil dans lui-même la couché à 6h39 pour lever le matin à 6h40. Température la sortie de 20 pour l'atteindre jusqu'à 26 degrés Celsius en moyenne. 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
4: Parce qu'un certain nombre de renseignements auraient été fournis à l'Iran à travers des images satellitaires. Mais genre, voilà deux pays qui sont en train de se regarder en chien de faïence depuis près de 70 ans maintenant. Et pourquoi ça interpelle le monde, c'est parce que voilà deux pays dont le produit intérieur brut combiné fait 45% du produit intérieur brut mondial. C'est pour vous dire simplement que leurs moindres faits et gestes sont observés à travers le monde. Lorsque ces deux économies sont arrimées, le monde tousse avec eux. Donc, voyez-vous, au-delà de cette importance économique, ils ont aussi une importance politique et géopolitique qu'ils sont en train de montrer depuis près de 70 ans. Dès que la Chine a pu mettre en place ce grand pays, économiquement parlant, mais aussi militairement parlant, ils ont été au pas des États-Unis. Rappelez-vous de la guerre, la première guerre majeur perdu par les États-Unis, qui est la guerre de Corée, les Chinois ont été là pour supporter la Corée contre cette guerre-là. Et si les États-Unis ont perdu cette guerre, c'était à cause de l'appui humain, mais aussi logistique de la Chine. Et ceci a été une réponse directe parce que les États-Unis ont toujours supporté des pays qui étaient en conflit avec la Chine. Le plus récent, rappelons-le, c'est le conflit de Taïwan où la Chine, qui a une politique d'une Chine unique, en incluant Taïwan, et les États-Unis supportent Taïwan de l'autre côté. Aujourd'hui, tu l'as mentionné.
5: Je m'excuse. Vas-y.
4: C'est pas grave. Donc, c'est pour mettre en valeur ou alors mettre en exergue ce conflit qui est en train de naître entre la Chine et les États-Unis. Ou alors de persister, devrais-je dire, parce que ce conflit date depuis plus de 70 ans, comme je l'ai dit tantôt. Aujourd'hui, les États-Unis, ne peuvent pas se départir de la Chine à cause de cette importance économique qu'ils ont, plus de 300 milliards de changes commerciaux venant de la Chine. Qu'est-ce que reprochent les États-Unis à la Chine? C'est souvent deux points essentiels. C'est d'abord la manipulation du yuan, parce que nous le savons tous, la Chine est en train de manipuler le yuan en fonction de ses besoins de commerce à travers le monde. Et principalement, l'autre élément étant cette guerre tarifaire qui est en train de naître entre les États-Unis et la Chine. Donc si Donald Trump s'est résolu à inviter la Chine à travers ce sommet bilatéral, c'est parce que voilà deux géants économiques qui ne peuvent pas aller l'un sans l'autre. La Chine est présente, elle est présente à travers le monde. Au moment où les États-Unis appliquent une diplomatie militaire avec plus de des centaines de bases à travers le monde, la Chine impose une diplomatie économique. Ils sont présents un peu partout en Afrique, en Asie et ailleurs. Et donc, ces deux géants, quand bien même qu'ils ont des approches différentes, sont en train de dominer le monde économiquement et militairement. Donald Trump a besoin de la Chine aujourd'hui, et je crois que c'est le point essentiel qu'ils vont discuter, c'est la guerre en Iran. et lorsque ces négociations vont se tenir, certainement, il y aura des pays qui seront invités tacitement. C'est d'abord Israël du côté des États-Unis, mais aussi de l'autre côté, ce sera certainement l'Iran avec la Russie et d'autres pays. Nous espérons qu'au sortir de ce meeting, on aura la possibilité de trouver un accord pour terminer cette guerre d'Iran qui est en train d'étouffer l'économie mondiale. Xi Jinping a sa capacité à parler avec le gouvernement iranien, rappelons-le, qui, encore une fois, a réitéré sa volonté de mettre en place une structure militaire qui pourrait les permettre de se défendre au cas où ils seraient attaqués encore par Israël. Donc, nous comptons sur ce sommet et peut-être qu'à la fin de leur entretien, leur tête-à-tête, nous pourrons trouver une solution de sortie à cette crise. Jamelia.
5: Et Abdoulaye, Xi Jinping, en tant que stratège froid, comme je l'ai qualifié tantôt, et saura prendre avantage de la situation de faiblesse du président Trump, qui a besoin d'un accord en dépit des déclarations tonitruantes faites par l'administration. L'instabilité et la paralysie du détroit d'Hormuz prouve, s'il en a besoin, que le monde entier est en train d'attendre une solution à l'amiable entre les États-Unis et l'Iran. Mais le rôle de la Chine est crucial. Vous imaginez, dans le temps, la Chine a entrepris de réconcilier deux frères ennemis de la zone, l'Iran et l'Arabie Saoudite. Et la Chine était en mesure de gagner ce pari, n'eût été la guerre qui a été déclarée entre l'Iran et Israël, et cette guerre provoquée de toutes pièces par Netanyahou et Trump, qui a été, dans une certaine mesure, traité Gojan comme devant dans cette guerre, parce qu'il y a 30 ans, M. Netanyahou a essayé d'impliquer un président américain dans cette guerre. Il a eu raison, finalement, de Trump, qui s'est laissé entraîner dans cette aventure périlleuse, et il est en train de payer les frais à travers des élections de mi-novembre, de mi-mandat, qui s'annoncent dans quelques semaines. Et on voit sur tout le tableau, les indicateurs sont au rouge pour Trump, que ce soit au niveau économique, que ce soit au niveau de l'inflation, qui est encore un indicateur économique, au niveau de la perception des Américains de cette guerre, une perception nettement négative, mais pour la première fois au niveau de sa base, qui était une base monolithique, on a remarqué des cracks à ce niveau, et déjà les gens commencent à se retourner contre la politique de Trump, parce que lorsqu'on va faire le plein d'essence, il suffit de jeter un coup d'œil sur le prix du gallon pour se rendre compte combien cette politique est une politique mal pensée, mal exécutée, et jusqu'à aujourd'hui, il n'y a pas une voie de sortie. Alors, la Chine a certes des visions de leader dans le Golfe, d'autant qu'il y a une forme, il y a une nouvelle reconfiguration qui est en train de se développer au niveau du Golfe. Lorsqu'on voit des pays tels que l'Arabie Saoudite est un pays qui, dans le temps, était considéré comme un opposant de l'Arabie Saoudite, la Turquie de Recep Tayyip Erdogan, eh bien, il y a une triumvirate qui a été développée avec le Pakistan, la Turquie et l'Arabie Saoudite. Parce que aujourd'hui, à travers cette guerre en Iran, entre l'Iran, les États-Unis et Israël, ces pays qui abritaient des bases américaines chez eux, eh bien, se sont rendus compte qu'ils n'étaient pas aussi protégés comme ils se l'imaginaient, parce que, en dépit de la présence des bases américaines, au contraire, ils deviennent donc une cible pour l'Iran et ils subissent les affres de cette guerre, que ce soit le Qatar, que ce soit l'Arabie Saoudite, que ce soit les Émirats Arabes Unis, que ce soit Oman, tous ces pays ont subi des attaques de l'Iran et les États-Unis n'ont pas su les défendre comme ils l'auraient souhaité. Autrement dit, la perception de sécurité va être remise en question après Trump ou bien après la fin de cette guerre, parce qu'on voit déjà la Chine commencer à développer des rapports privilégiés avec des pays tels que l'Arabie Saoudite, les Émirats Arabes Unis, le Qatar, Oman, tous les pays qui s'étaient aveuglément laissés et s'étaient jetés dans les bras des Américains pour se procurer une forme de sécurité, ils se sont rendus compte que cette sécurité est quasiment illusoire parce que cette guerre a vraiment vendu la mèche. Les Américains ne sont pas aussi bien adaptés à la réalité du jour, parce que lorsqu'on est obligé de lancer un missile qui vaut 3 millions de dollars contre un drone qui coûte à peine 60 000, on doit se poser la question, quand même, qu'on s'appelle l'Arabie Saoudite, les Émirats Arabes Unis, et même Israël, qui pratiquement n'achète rien, mais bénéficie tout des États-Unis.
4: Oui, je crois que c'est l'incongruité de cette guerre qui est économiquement parlant asymétrique, parce que vous venez de donner un exemple patent, c'est 1 million de dollars pour des drones qui coûtent parfois 25 000 dollars à 60 000 dollars. Donc, il y a une redéfinition de la carte de cette région qui va se faire et certainement, les États-Unis ont perdu une bonne partie de leur hégémonie dans cette région et la Chine est présente. Et peut-être que après cela, lorsque cette carte sera redessinée et les rôles redistribués, peut-être qu'on aura une paix qui pourra être durable dans cette zone. Jamais dire.
5: Bon, on va rapidement passer. Il y a certains points que je m'étais proposé d'aborder, mais je vais les laisser tomber parce que on a un problème de temps qui nous rattrape. Et trop rapidement, la situation des élections de mi-mandat, on est à quelques semaines des élections et le président Trump accueille Xi Jinping. Est-ce qu'il pourra sortir de M. Trump de ce labyrinthe? Est-ce que Xi a amené avec lui cette possibilité de sortir Trump de ce labyrinthe? Est-ce qu'il a intérêt à permettre à Trump de s'en sortir? C'est la question qu'on se pose. Et aujourd'hui, on voit visiblement, ouvertement, la Chine à s'être alignée du côté de la Russie au niveau de la guerre en Ukraine. La Chine s'est alignée avec l'Iran et continue de s'approvisionner en gaz et en pétrole de l'Iran en dépit de l'embargo imposé par les États-Unis. C'est une question que tout le monde se pointe. On observe la Chine à la loupe pour voir est-ce que la Chine va observer et les injonctions des sanctions pour imposer à l'Iran, les sanctions imposées à la Russie, les deux alliés et de la Chine, ou du moins est-ce que la Chine va offrir ses bons offices pour essayer de trouver une solution à l'amiable entre l'Iran et les États-Unis, et l'Iran qui a proposé de négocier une énième négociation, mais qui peut bénéficier du support, de la bénédiction, j'ose dire, chinoise. Et si ça arrive, ce serait donc pour le bien-être de l'économie mondiale, mais surtout pour Trump, qui a tellement besoin de respirer, d'avoir un second souffle, parce qu'il est en train, l'oxygène se fait rare dans l'administration de Trump, qui a vraiment beaucoup plus besoin de que l'Iran trouve une solution à l'amiable, plutôt que de continuer avec cette guerre entre l'Iran et les États-Unis. Abdoulaye.
4: L'élément important qui doit être mis en place ou alors qui doit être interpellé dans cette guerre, c'est Israël. Israël est en train de faire une guerre de survie parce que c'est un plan qu'ils avaient mis en place depuis très longtemps et le point d'achoppement de ce plan est l'Iran aujourd'hui qui constitue un objet de blocage de leur expansionniste. Si Israël accepte de mettre en second plan ces idées expansionnistes que j'ai mentionnées tout à l'heure, peut-être qu'une solution pourra être trouvée. C'est d'ailleurs là où certainement on devrait aborder le sujet, où les élections de mi-mandat aux États-Unis ont leur importance, parce que tant que la composition actuelle du Sénat et du Congrès est maintenue et que la présidence aussi est maintenue par Donald Trump, c'est moins de pression qui vont être amenées par Israël pourront trouver une porte ou alors un lieu d'écoute. Quand vous observez aujourd'hui les différents protagonistes au niveau de ces élections, il y a un certain nombre de candidats qui n'ont pas une connexion directe avec ce lobby israélien qui est EPAC. Donc si ces candidats sont élus, peut-être qu'ils auront... Ils vont arriver au Congrès ou au Sénat avec un peu plus de liberté et peut-être mettre en avant les intérêts supérieurs de la nation américaine. Mais tant qu'on aura cette composition du Sénat et du Congrès, peut-être que les États-Unis vont toujours s'aligner avec Israël et peut-être que les négociations vont toujours être sabotées par Israël. Il y a une connexion directe, comme je l'ai dit tantôt, entre les élections de mi-mandat et ce qui est en train de se passer au niveau du Sénat, avec la même importance que peut-être les négociations entre la Chine et les États-Unis. Il faudra regarder les deux tableaux avec beaucoup d'attention. Peut-être que leur issue va permettre de déterminer quelle sera l'issue, encore je me répète, de cette guerre qui est entre l'Iran et les États-Unis et Israël.
5: La semaine prochaine, on va revenir pour apprécier la fin de la visite et les résultats de cette visite. On sait que la première visite de Trump en Chine, la montagne avait accouché d'une souris. Jusqu'à présent, on n'a pas encore les retombées de cette visite. Et souhaitons que cette fois-ci, et Xi Jinping n'est pas venu avec les mains vides. Certes, il ne s'était pas déplacé avec les grands manias d'économie chinoise. Et le problème de l'intelligence artificielle va sans doute être abordé, mais il y a une compétition farouche entre ces deux grandes puissances, la Chine et les États-Unis. Il suffit de suivre la situation et la semaine prochaine, sans doute, Abdoulaye, on va revenir pour apprécier l'Assemblée générale des Nations Unies, les élections de mi-mandat et la visite combien historique de Xi Jinping. On n'a pas la chance d'aborder le problème de la liberté de la presse et M. Trump qui a essayé de bâillonner, d'écarter trois médias, Politico, MS Now et CNN, il les a qualifiés de fake news. Et maintenant, pour se justifier, il essaie d'apporter un élément de sécurité nationale pour justifier sa décision. On voit que le juge avait demandé à l'administration d'autoriser le retour de ces trois médias à la Maison-Blanche. Finalement, ils ont été admis. Mais ce soir, juste avant de venir ici, il était ébloui que CNN aurait été refusé l'accès au dîner qui est organisé ce soir au profit de M. Xi Jinping. Et les médias américains ont manifesté une certaine solidarité rarement observée ici aux États-Unis. Et Trump a fait un mauvais calcul. Il pensait trouver un allié en Fox. Finalement, Fox qui avait bénéficié de la solidarité médiatique lors de l'administration d'Obama, qui avait essayé d'écarter Fox News d'un pool de journalistes pour une interview. Eh bien, Fox a décidé de faire chemin avec ses alliés de la presse et Trump s'était retrouvé seul. Et ce soir, on va voir comment l'administration Trump va gérer cette bavure et je dirais même à la veille d'une élection. Chaque pion déplacé sur l'échiquier qui ne bénéficie pas à l'administration risque de lui faire payer très cher dans les urnes parce que aujourd'hui tout est politique et chaque geste politique est traduit par une volonté d'attirer des votes que l'administration Trump a du mal à attirer. Lorsqu'on se rend compte qu'ils sont obligés de se défendre au Texas, au Kansas, à Iowa et partout où c'était dans le temps des États sûrement républicains. Aujourd'hui, les républicains sont obligés de dépenser beaucoup d'argent pour essayer d'être compétitifs. Le Texas est un exemple patent. On va s'en aller. Abdoulaye, vous avez le dernier mot.
4: Écoute, je sais que vous avez touché du doigt beaucoup de sujets à ramasser. Peut-être que la semaine prochaine, on aura le temps de scruter avec beaucoup plus d'attention ce media ban. Heureusement que le juge Timothy Kelly est en train de faire un bon travail. Évidemment, concernant les élections, certainement, on aura de nouveaux sondages, mais pour le moment, ça ne sera pas bon pour les Républicains. On aura le temps de nous en épancher et peut-être que d'ici là, on aura aussi trouvé un accord entre les États-Unis et l'Iran.
5: J'aime bien. Bon, le temps pour nous de souhaiter le bonsoir à tous ceux qui nous ont suivis. Et j'espère que vous allez partager, vous abonner à cette plateforme Créole 24. Et le temps pour moi de remercier, comme d'habitude, mon ami l'infatigable Abdoulaye Ndao, l'idéologue de la PR, qui vient de solliciter un soutien à son ancien président et qui est en train de briguer le poste de secrétaire général aux Nations Unies. Je veux parler de l'ancien président Macky Sall. Et bon, je ne peux que lui souhaiter bonne chance. mais avec le support et la dextérité politique de son idéologue, il saura comment franchir le Rubicon. Bonsoir, Abdoulaye.
6: Bonsoir, Jean. Merci pour ces souhaits. À la semaine prochaine.
5: D'accord.
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